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Donc à demain à partir de disons 17h. 17h ou 18h, je ne sais plus exactement, sur RQB 103.9 MHz. Voilà, salut. Je vous dis donc salut. Au regret. Ciao.

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Donc c'était 81. Et donc c'est parti de là, de quelques temps après. Coup de tête, quoi. Pourquoi pas nous? Il y en a qui n'ont pas de sous qui en font, nous on n'a pas de sous, on va faire une radio. Et la preuve, on est une des seules qui existe toujours. Les autres ont tous coulé, quoi, les premières radios de Brest. On était, c'était plutôt une bande de rebelles, si on veut, quoi. Pas des anarchistes, mais presque, quoi. En direct sur Mutiny. 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
1: Bonjour à toutes, bonjour à toutes. Bienvenue dans le bazar phonique. Dernière émission de la saison 2025-2026. Aujourd'hui, nous sommes partis pour une heure de musique sans frontières avec d'abord un voyage du côté du rock indépendant anglais. On ira jusqu'aux racines de la soul latine, de la cumbia futuriste au boom bap new-yorkais, en passant par le dub jamaïcain, le hard rock des années 70 et une reprise bien déjantée pour finir. Et comme toujours, on commence par le classique du mois. Alors ce mois-ci, retour sur le premier album des Anglais de Gomez, Bring It On, qui est sorti en 98. Groupe atypique dans la scène britannique de la fin des années 90, au lieu de suivre la Britpop dominante, ils vont puiser dans le blues américain, le roots rock, le psychédélisme et le folk, comme le prouve le morceau de 9 minutes que j'ai choisi qui s'appelle Reese Wagon.

Et voilà, c'était le morceau Rise the Wagon du groupe Gomez que l'on retrouve sur l'excellent album Bring It On qui date de 1998. On ouvre cette première paire musicale avec Puccio and the Latin Soul Brothers, formation new-yorkaise menée par le percussionniste Henry Puccio Brown, l'un des grands artisans du Latin Soul à la fin des années 60. On s'écoutera le morceau Friendship Train, extrait de l'album Jungle Fire sorti en 1970. Et on poursuivra ensuite avec une rencontre explosive entre les Colombiens de Meridian Brothers et les Mexicains de Mexican Institute of Sound, rejoints ici par Beck pour le morceau Ritmo Babylonia, tiré de l'album Ruido Tovar sorti le 22 mai dernier.

l'instant, c'était les Meridian Brothers et les Mexican Institute of Sound avec le morceau Ritmo Babylonia avec un invité de marque qui n'est autre que Beck, que l'on retrouve aussi sur un autre morceau de cet album qui s'appelle Widow Tovar et qui est sorti le 22 mai dernier. Et juste avant, c'était Puccio and the Latin Soul Brothers, le morceau Friendship Train, extrait de l'album Jungle Fire qui date de 1970. On continue avec du pur hip-hop new-yorkais des années 90. Voici Blazé Blazé, duo culte formé par DJ PF Cutting et Outload, avec le morceau Long Winded, extrait de leur unique album Bla Bla Bla, sorti en 1996. Et on enchaînera ensuite avec deux poids lourds du big beat anglais, les Dub Pistols et les Freestylers. Ils sont accompagnés du duo Too Many Tees pour le titre All In, qui se trouve sur l'album Hunter the Sound, sorti début mars.

0: c'était les Dub Pistols avec les Freestylers. Ils viennent de sortir un album, enfin ils viennent, c'était en février dernier, qui s'appelle Under the Sound. Et là, le morceau s'appelle All In et c'était avec les Too Many Tees. Et juste avant, c'était Blasé Blasé, le morceau Long Winded, extrait d'un album de 96 qui s'appelle Bla Bla Bla. Direction maintenant la Jamaïque avec Scientist, véritable génie du dub et ancien protégé de King Tubby. En 80, à seulement 20 ans, il signait déjà des classiques comme Jab, que je vais passer, extrait de Heavyweight Dub Champion, avec les excellents Roots Radix en backing band. Et on poursuivra avec les Barcelonais de The Soul Adventurers et leur titre Dance and Fight, une relecture moderne de l'esprit Roots et Dub. Et ça tombe bien car leur nouvel album s'appelle Dub to Roots et est sorti le 13 mars de cette année.
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Et voilà, c'était The Soul Adventurers avec le morceau Dance and Fight. C'est extrait de l'album Dug to Roots, sorti en début d'année. Et juste avant, c'était Scientist et le morceau Jab, extrait de l'album Heavyweight Dub Champion, qui date de 1980. On reste dans le groove avec Mike D, 5D. Oui, le Mike D des Beastie Boys, qui sortira cet été son tout premier album solo, qui s'appelle Thank You. Je vais passer True Colors, le troisième single après un titre drum and bass et un autre très Beastie Boys. Un titre différent mais toujours ancré dans son ADN hip-hop. Et puis ensuite, direction Londres avec Red Snapper, groupe culte du croisement entre jazz, funk et électro, avec Bandito, extrait de Barb and Feather sorti en 2025, qui regroupe en fait

C'était les londoniens de Red Snapper avec le morceau Bandito, extrait de l'album Barb and Feather sorti en 2025. Et juste avant, c'était Mike D, 5D et le morceau True Colors. C'est extrait d'un album qui est prévu pour août qui s'appelle Thank You. On termine la sélection du jour dans des contrées plus lourdes. Tout d'abord, les Canadiens de Fungus, avec un son qui puise directement dans l'héritage du hard rock des années 70, entre Deep Purple et Black Sabbath. Voici Stardust Regulator, extrait de leur album Emerald Dream, qui date du 13 mars dernier. Et on enfonce encore plus le clou ensuite avec les Anglais de Pigs, ou Pigs x7 pour les intimes, avec Reducer, extrait de leur album Viscerals, sorti en 2020.

C'était les Anglais de Pigs, Pigs, Pigs, Pigs, Pigs, Pigs, Pigs, avec le morceau Reducer. C'est extrait de l'album Viscerals qui date de 2020. Et juste avant, c'était les Canadiens de Fungus et le morceau Stardust Regulator. Et c'est extrait d'un album sorti le 13 mars dernier qui s'appelle Emerald Dream. Il est l'heure de la reprise du jour. On termine avec les Américains de The President of the United States of America qui s'attaquent ici au classique punk pop de Plastic Bertrand, Ça plane pour moi. Une reprise fidèle à leur esprit, énergique, absurde et terriblement efficace.

Et voilà, c'était Sa Plaine pour moi, morceau de Plastic Bertrand, repris par The President of the United States of America. Et voilà, c'est fini pour aujourd'hui et pour la saison. Et oui, je vous abandonne pour l'été. Mais je vous abandonne pas vraiment, car il y aura des rediffusions pendant tout l'été. Et si ça vous manque vraiment, vous pouvez aller faire un petit tour sur mon blog, bazarphonique.etmansite.com. Et écoutez celles que vous voulez, celles des années précédentes aussi, elles sont toutes en téléchargement et en écoute. Mais sur ce, moi je vous souhaite un très bel été et je vous dis à septembre prochain. Même jour, même heure. Allez, salut !

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0: Je veux du bou, je veux du gars, je veux du loup, je veux du bougalou. C'est l'heure du Big Bazoom Gabougalou, comme tous les lundis à 19h sur 93.6 Radio Béton. À Tours, en direct du studio, quoi qu'il arrive, qu'il fasse un temps pourri, que ce soit la tempête ou la canicule, on est toujours là pour défendre le bougalou. Avec Monsieur K qui va nous rejoindre, je n'en doute pas, d'ici quelques secondes. Le Big Bazoom Gabougalou, ouais, voilà, que ce soit férié ou pas férié, on s'en fout, on est là. Et bien là, on va annoncer déjà les petites infos là, de ce qui se trame pour les jours à venir. Je vous propose, moi, c'est le 28. Ce 28 mai, du côté du Bateau Ivre, le concert des Fleshtones, des Quinks et de James Legg. Ça, c'est au Bateau Ivre à Tours. Et c'est chaud. Le lendemain, le 29, c'est Monsieur K qui sera à la guinguette de Tours pour une Boogaloo Party. Ça, c'est toujours à Tours. Guinguette, donc le 29, si je dis pas de bêtises, c'est le 28, c'est jeudi. Si, je dis pas de bêtises, hein, c'est jeudi. Du côté du Bateau Ivre, et le 29, c'est vendredi du côté de la guinguette pour une Boogaloo Party avec Monsieur K. Et puis après, on se retrouvera sur le festival au quart de tour pour le Kékéland, avec aussi une Boogaloo Party prévue le jeudi, et puis plein d'autres DJ aux invités des groupes. Il y aura notamment les Beach Monsters le jeudi, et puis d'autres groupes dont je n'ai pas les noms en tête. Enfin bref. Voilà pour ce qui arrive là, hein, pour ces temps-ci. J'ai l'impression que
1: c'est bon.
0: Pour les infos, cette émission est rediffusée bien sûr, comme chaque semaine, sur différentes radios du réseau Ferrao, comme par exemple Fréquence Mutine à Brest, Radioactive à Saint-Brieuc. À Limoges, c'est Bob FM, on a Croc Radio à Vienne, on a Radio Méga à Valence, on a RCF 99,
2: oh je sais plus.
0: Cerveau en bouillie. Ouais, RCF 99, RCV 99, c'est à Lille, hein, voilà. Et puis au Havre, c'est Westrack, voilà. Et puis après, vous pouvez toujours écouter ces émissions sur le Mixcloud de Big Bazoom Gabougalou. Les 10 dernières émissions, enfin pas non, pas les 10 dernières, 10 émissions couplées en 2 heures de mix, toujours sur le même thème. Et puis c'est aussi les podcasts, alors là il y en a des centaines sur le site de Radio Béton. Vous avez la rubrique podcast, la rubrique Big Bazoom Gabougalou, avec tous les liens sur les différentes plateformes de podcast. Voilà, on essaye de meubler en attendant que monsieur arrive, mais il n'est toujours pas là, c'est pas grave, on va le faire venir à grands coups de soul music. Et oui, on n'a pas fait de spécial soul cette saison. Il était temps de corriger ça, parce que très bientôt, à partir du mois de juin, ça va être les spéciales de l'été sans thème, hein, parce qu'on est des grosses feignasses et on fait des spéciales sans thème tout l'été à partir du mois de juin. Et donc c'est l'un des derniers thèmes de l'année, c'est une spéciale soul. Et ça va bien nous réveiller toutes les parties basses du corps, hein, par exemple tout ce qui est popotinesque, tout ce qui est genoutal et tout ce qui est chevillel. Vous n'hésitez pas à pousser les meubles, à mettre le son bien fort, rajouter de la basse, histoire que ça soul, histoire que vous soyez bien saoulés. Et c'est parti pour une heure de soul music.

0: Et ben voilà, c'est la fin de ce Big Bazunga Bougalou spécial Soul, Music, histoire de se réveiller. On s'est bien réveillé en ce fin de lundi, Monsieur K. On a commencé avec Ozone the Sperlings avec le morceau Dance Halls in Your Soul. Et ensuite, c'était Dean Parrish avec Tell Her. Bonjour Monsieur K, ça va?
1: Oui, bonjour à tous, bonjour Monsieur Nazal. Donc oui, je vous ai rejoint avec The Chevel 5 and Comeback Bird, suivi de Cornerstone Trio et un Summertime.
0: Vous avez ensuite Bobby Patterson avec Don't Be So Mean.
1: Mitch Ryder avec Little Latin Loupé Lou.
0: Cliff Nobles & Co. avec Sweet Chiton.
1: Larry Bright, Way Down Home.
0: Troy Dodds avec The Earthquake.
1: Ruby Lee, I'm Gonna Put A Watch On You.
0: Nous avions Jackie Wilson et Linda Hopkins avec Say I Do.
1: Big Brother and the Holding Company, voilà, avec, vous aurez peut-être reconnu la voix de Janice avec Down On Me.
0: The Seven Souls avec Groovin.
1: Harvey Squirrel and the Seven Sons, I Can't Cry No More.
0: Bobby Marchand, Get Down With It, la reprise de Little Richard.
1: Isaac Clarke, Do The Duck.
0: Frank Howard and the Continentals, Do What You Wanna Do, Part 1.
1: The African Beavers, je sais plus quel animal c'est. Le Castor, bah oui, bien sûr, avec Jungle Fever.
0: Herbie Man avec le chien, Philly Dog.
1: Betty avec Nicolas.
0: Pour finir en francophonie avec Donald Lautrec au Canada, un tout petit peu trop tard. Voilà, c'est la fin de ce Big Bazunga Bougalou. Monsieur K, on va se quitter, on se retrouve la semaine prochaine et on n'oublie pas d'aller ce jeudi 28 mai du côté du bateau pour aller voir les Fleshtones, James Legg et les Quinks pour un bon concert rock'n'roll 60s et avec l'orgue de l'orgamone de James Legg. Et puis on vous retrouve Monsieur K, où ça, quand ça?
1: Eh ben vendredi prochain, le 29, du côté de la guinguette principale, voilà, pour une Bougalou partie.
0: Eh ben oui, et puis après on se retrouvera du côté de Kekeland pendant le festival au quart de tour. Et on n'oubliera pas non plus d'aller voir la soirée Cinéma Bis, et ça sera le 26 juin, on en reparlera du côté des cinémas studios avec les amis de Nanarland. Voilà Monsieur K, rediffusion sur différentes radios du réseau Ferrarock et puis sur le Mixcloud et puis sur les podcasts du Big Bazunga Bougalou. Bye bye.

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0: bien Max Livio, t'es bien à l'écoute de la meilleure des fréquences, Fréquence Mutine 103.8 FM à Brest, bien évidemment. Comment ça va, My Selecta Chief?
1: Bah écoute, ça va très bien. L'été s'installe gentiment, mais sûrement.
0: Mais sûrement. Je voulais commencer l'émission pour faire un gros big up à toute l'équipe des Ribambou là qui est venue nous rendre visite la semaine dernière, nous présenter le festival. Voilà, franchement, c'était lourd, l'organisation
1: est carré, vraiment au top. La présentation, l'organisation, tout.
0: Pour le coup, le temps aussi, il a été magnifique. Donc ça, c'était super nice.
1: Ouais.
0: Et ouais, un big up à vous, big up, bravo en tout cas pour cette organisation de fou. Et puis la fluidité du truc aussi, franchement, c'était, tu vois, le fait de faire sortir les gens, re-rentrer, etc. Moi, je trouve que c'est des trucs qui sont quand j'avais posé la question un peu quand ils étaient là, comment ça se passait et tout, c'est vrai que ça me paraissait compliqué, mais en fait, c'est super fluide. Donc, big up en tout cas à vous, on a passé un super moment. Bon, sur la fin, les concerts, c'était pas trop ma cam, mais dans la globalité, franchement, c'était super bien fait. Donc voilà, je pense que tout le monde a kiffé, que ce soit les petits, les grands, et puis.
1: Ah oui, il y avait toutes les générations de toute façon là-bas.
0: Et puis en plus,
1: la vraie fête de village, quoi.
0: Pour le coup, ils avaient un peu peur sur la billetterie. Au final, je crois qu'ils ont fait la quantité.
1: Ah, j'ai pas demandé à Loïc, tiens.
0: Ça, on avait fait un petit bilan, je crois, en discutant, enfin sur le site, et je crois que ça s'est bien passé en vente de place, donc voilà, bah, en tout cas en espérant que ça l'ait fait pour eux et puis qu'ils puissent refaire ça l'année prochaine.
1: Yes, bien sûr.
0: Voilà, désolé aussi à Grémamba, c'est vrai qu'on a zappé la semaine dernière d'annoncer l'événement de la Carène et puis du Grabuge.
1: C'est ça.
0: Bah encore une fois, je rappelle à tout le monde, hein, tous les gens qui nous écoutent, essayez quand vous avez des shows ou des événements ou des trucs comme ça, quand vous organisez des trucs, essayez de nous contacter, même si c'est un peu à la dernière minute, au moins on pourra rappeler l'événement, mais aussi pourquoi pas vous recevoir pour en parler, comme on a pu le faire la semaine dernière, par exemple. Voilà, on va commencer l'émission tranquillement. On avait joué avec. T'avais quelque chose à rappeler peut-être?
1: Ouais, bah les événements, parce qu'il y a la fête de la musique qui va se.
0: Samedi prochain, fête de la musique.
1: Ouais, samedi, alors dimanche aussi.
0: Pour nous, c'est dimanche.
1: Ça tombe le 21, donc on fait ça le jour de la fête de la musique. Mais il y a pas mal d'événements qui vont se dérouler le samedi. Du côté de la Indut, notamment, il y a.
0: Il y avait Roulian du coup qui nous parlait de ça
1: avec le Jobstepper.
0: Voilà, donc Full Sound Alchemist avec le Jobstepper pour la fête de la musique à la Nildut.
1: Ouais. Du côté de Quimper, il y a Bobosson, mais pareil, ça va se dérouler le samedi.
0: Yes,
1: du côté des planches.
0: Ouais, aux planches avec Great Wuga Wuga.
1: C'est ça.
0: Sachant que il sera aussi présent le dimanche soir au Greenwich. Après la fête de la musique, ouais, à Brest.
1: D'accord,
0: donc,
1: okay, ouais.
0: Du coup, il enchaîne là, le Tamar le week-end prochain. Et bien évidemment, nous, on sera présents sur la place Henri en Square. Donc, c'est la petite place en face du Ticol, là où on était l'année dernière pour ceux qui ont suivi un peu le truc. Voilà, franchement, on vous réserve une belle fête de la musique.
1: Je crois qu'il va
0: musique.
1: Faire chaud en plus.
0: Ils ont prévu encore du beau temps. Alors, pour le coup, on a quand même du bol les week-ends avec les différents événements. Il prévoit du beau temps, donc ça va être cool. Donc nous on sera présent avec Fréquence Mutine de 14h jusqu'à 21h.
1: C'est ça.
0: Peut-être un petit peu avant si on arrive à s'installer rapidement. Ça va être pas mal parce qu'il y a pas mal de bénévoles et de Fréquence Mutine, en fait, des différents adhérents qui ont des émissions, donc ce sera aussi l'occasion de présenter tout ça en live et puis de soutenir la radio. Donc n'hésitez pas à venir nous rendre visite dimanche, de 14 à 21h place Ansker, sachant qu'il y a plein d'autres trucs qui se passent dans la ville de Brest, mais nous on est là pour promo de Fréquence Mutine.
1: Yes,
0: voilà.
1: C'était tout pour moi pour les événements de ce week-end.
0: Ok, pour ceux qui écoutent, on a lancé aussi le live Facebook pour ceux qui veulent avoir la vidéo et le son high quality, ce qui n'est pas le cas de la caméra, mais bon, un jour ça viendra. On n'est pas encore vidéaste, on n'est que des animateurs radio. On va commencer l'émission tranquillement avec un rythme qu'on avait commencé à vous présenter là il y a quelques semaines. C'est le Ras Beethoven rythme, produit par Hortical Sound and Label, joué par le Basque Dub Foundation. Et voilà, là-dessus on retrouvait donc Cornel Campbell, Maccabi, et c'est si tu peux. C'est Carlton Livingston qui se rajoute aussi sur la version. Donc on reçoit les morceaux un peu petit à petit, mais ça nous permet de revenir dessus. On commence tout de suite l'émission. T'es bien dans ton Vibes and Culture Show 103.8 FM, fréquence mutine. Et c'est Ras Beethoven, Redeem de Hurtical avec Cornell Campbell. Le morceau s'appelle Too Many Soldiers.
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0: Danger Zone. On était donc ici avec Owen Knips, voilà, sur le Rust Beethoven, produit par Urtical, joué par le Basque Dub Foundation. Là-dessus, il y a aussi Cornel Campbell, il y a aussi Maccabi, il y a aussi Carlton Livingston.
1: Yes.
0: Voilà, et peut-être d'autres artistes à venir très bientôt.
1: Yes, bah nous on va continuer la sélection également avec un Redim. Redim produit par Ghetto Youth International, donc le label pardon des frères Marley, et le Redim se prénomme No Better Redim, et là-dessus présentement il y a les artistes Alain, Pressure Bus Pipe, et on va commencer avec l'artiste Jemere Morgan sur le morceau éponyme No Better.

Yes, vous êtes toujours bien à l'écoute de Vibes and Culture. On était présentement avec l'artiste Pressure Boss Pipe sur le morceau So Amazing, présent sur le Redim qui se prénomme No Matter Redim, production Ghetto Youth International. Et on va continuer la sélection avec un featuring des artistes Aza, Lineage, Jesse Royal et Brandon Roots. Ce morceau, vous allez pouvoir retrouver donc sur l'album de Aza Lineage qui se prénomme Rebel Duata. Data, ouais, je sais pas comment on prononce. Bref, c'est produit par King Jamies et c'est sorti sur le label VP Record. Le morceau se prénomme No Vagabond.

0: Yes, on était donc avec la combinaison Aza Lineage, Jesse Royal, Brandon Roots sur le tune No Vagabond.
1: Ok, et ben nous on va continuer, on va passer sur un style un petit peu plus crossover avec Freezy P et Mr. Cole. C'est un duo voilà, que j'ai découvert il n'y a pas si longtemps que ça. On va être sur produit et diffusé par Baco Records. Et on va s'écouter quelques morceaux enregistrés lors d'une Baco session. Voilà, à l'occasion de la sortie d'un album ou d'un EP. Mais j'ai pas le nom. En tout cas, le morceau qu'on va s'écouter s'appelle Blue et c'est Freezy P and Mr. Cole. On s'écoute ça tout de suite. Run it.
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0: Yes, et on était donc, comme je vous le disais, avec Freezy P and Mr. Cole, voilà, sur une backo session qu'ils ont enregistré. Et voilà, le morceau qu'on écoutait s'appelle Islands, et j'essaierai de vous trouver le titre du projet. Voilà.
1: Yes, bah nous on va continuer la sélection avec un morceau que je vous avais déjà passé la semaine dernière, mais vraiment très très lourd, de l'artiste Azizi Romeo. Le tune se prénomme Regular Routine.

tous les auditeurs et les auditrices qui nous écoutent sur la 103.8 FM, qui nous regardent même sur le Facebook, malgré la piteuse qualité de vidéo. Mais en tout cas, le son est propre, donc ça, c'est l'essentiel. On était donc avec le Big Bad morceau de l'artiste Azizi Romeo. Le tune se prénomme Regular Routine. Ça, c'est une production United Music Society. Ça, c'est pour toi, Pierre. Voilà, big up à toi qui écoute. On va continuer la sélection avec un morceau de l'artiste Yardcore. Le tune se prénomme Rasta Time.

0: Yes, on était donc avec l'artiste Yardcore sur le tune Rasta Time.
1: Yeah, et ben on va revenir sur un album qu'on vous a présenté, il me semble, c'était au début d'année, voire même l'année dernière, parce que le projet est en cours depuis un moment. Et la semaine dernière, en fin d'émission, c'est l'album Free the Hard Way de Crackin' Dub. Là-dessus, on peut retrouver des artistes comme Soomty, Scaramucci, Troy Berkeley, encore Ross Demo avec différents featuring, donc Alton Livingstone dont on parlait tout à l'heure, Marina P. Bref, on va revenir sur un morceau donc qu'on vous avait passé déjà dans l'émission, histoire que vous allez fouiller un peu dans le nouvel album. Le morceau s'appelle We Have No Regrets, voilà, et le tune est fait de, donc bien sûr, Crackin' Dub en combinaison Ras Demo et Carlton Livingstone. On s'écoute ça tout de suite.
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We Have No Regrets. On était donc ici sur le dernier projet de Cracking Dub. Voilà, en combinaison Ras Demo and Carlton Livingston. On continue sur ce projet encore une fois. Ras Demo, c'est le morceau He's Off.

Love. On est donc ici avec Crack in the et Raz Demo, et on va finir avec le combo qui a été clippé aussi. Donc Soumti, on retrouve tous les artistes sur le projet, Soumti, Scaramucci, Troy Berkeley et Raz Demo sur le projet Free the Hard Way, et le titre s'appelle Fight for Freedom.

0: le projet, l'album est sorti, il est disponible, il s'appelle Free the Hard Way. Voilà, et là-dessus on retrouve Soumti, Scaramucci, Ras Demo et l'homme Troy Berkeley. Voilà.
1: Yes, bah nous on va continuer la sélection également avec une combinaison des artistes Aimeru Tafarai, Johan Marley et Ai Wayne sur une production, enfin en tout cas c'est sorti sur le label Ghetto Youth International, c'est produit par Kennel Drums et le morceau se prénomme Guardian.

0: Yes, on était donc avec la combinaison Aimeru Tafarai, Johan Marley et Ai Wen sur le morceau Guardian. On va continuer la sélection avec l'artiste Tidal Kamau sur une production. Excusez-moi, sur une production. Si je retrouve. Eh ben non, je ne retrouverai pas. Excusez-moi, sur une production Nick Sefakis, pardon, donc c'est un peu crossover également. Il y a plusieurs artistes qui ont posé également sur ce Redim, mais on s'écoute donc celle de l'artiste Tidal Kamau sur le tune The Looks.
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crossover de l'artiste Tidal Cameo. Voilà. On va continuer, donc le morceau pardon se prénommait The Looks. On va continuer la sélection avec un redeem. Ça nous a été envoyé par Silly Walks Discotex. Voilà, le redeem se prénomme Double Trouble. Et je vous avais déjà passé, donc c'est que des combinaisons. J'avais déjà passé la combinaison Christopher Martin, Aljan Sasko et également le Christopher Ellis, Jesse Royal. On va continuer avec Nigel Boy featuring K-Line Arnold. Et également, donc là pour commencer, la combinaison des artistes J-Boog et Busy Signal sur le tune Juggling Suite.

0: Yes, et on va continuer toujours en mode lover parce que reggae music c'est love et que tout le monde a besoin de love. On continue avec l'homme Gyal MC, accompagné cette fois-ci du Urtical Band. Le morceau s'appelle J'ai tant besoin de toi. On s'écoute ça tout de suite. Run it.
1: Ouais.

Party sur un lover tune qui s'appelle J'ai tant besoin de toi. Et Chief Medic a aussi une combinaison avec Tiwani. Quand on est sur du Gyal MC, on continue sur du Gyal MC. Run it, my selector.

0: Si, mais par contre c'était vraiment une production
1: Gal MC. C'est une prod Gial parce que c'est donc là c'est l'instru en fait du morceau. Ils feront tout ce qu'ils voudront pour que je ne la voie pas.
0: La dame en rouge.
1: La jolie dame en rouge. Voilà. Qu'on n'a pas préparé en playlist, mais bon c'est pas grave. En tout cas ça fait du bien de voir que tu vois Tuo il revient mettre.
0: Et Tuoni a sorti du coup là son album Dancehall Frequency. Je crois qu'il est sorti là. Il est sorti vendredi dernier.
1: Ok.
0: Mais c'est vraiment Dancehall. Donc si on a le temps on écoutera ça en fin.
1: On aura le temps d'y revenir.
0: C'est ça.
1: Yes, et on était parti donc sur un Lova Lova de Gial juste avant. Voilà, avec ce morceau, j'ai tant besoin de toi. Et ben on va continuer toujours en mode love cette fois-ci pour toutes les mamans qui nous écoutent. Le morceau s'appelle Mom Like Me et c'est Queen Afrika en collaboration avec I Am No Rush. On s'écoute ça tout de suite. Run the track.
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0: Like Me, Queen Africa en collaboration avec I Am No Rush. Voilà, celle-ci était pour toutes les mamans et voilà, bien sûr à tous les auditeurs qui nous écoutent. Big It Up, on continue Junior Kelly en combinaison cette fois-ci avec l'homme torche. Le tune s'appelle Perseverance, you know that.
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0: Torche qui vient nous présenter ce morceau Persévérance. Il y a des fois il y a pas de motivation, mais il y a de la persévérance.
1: C'est ça.
0: Tu vois ce que je veux dire? On a tous la flemme d'aller au taf le matin, mais il faut persévérer, continuer. Et voilà.
1: Yes, bah nous on va continuer la sélection avec trois morceaux du même artiste, Medicine, parce qu'en ce moment je suis grave sur cet artiste. Le premier morceau se prénomme Babylon Bomb, ça c'est une production Mafia et une Fluxy, et c'est également sorti en physique. Allez prendre ça direct.

que Madison, franchement, moi, c'est l'artiste qui me fait plaisir en ce moment. On va continuer également donc avec ce même artiste, pardon, cette fois-ci sur une production Lanky D Prod et Bulpus Production. Ça, c'était, c'est eux qui ont sorti le Redeem qui s'appelle prénom Posterity Redeem. On est toujours avec Madison cette fois-ci sur le morceau Culture Again.

0: Yes, Big Bad Tune, encore une fois, de l'artiste Medicine. Donc ça, vous allez pouvoir le retrouver sur le Redeem qui se prénomme Posterity Redeem. Franchement, ça, c'est un Big Bad Redeem. Il y a également Aymeruta Farai dessus. Il y a Ja Israel. Il y a Ras Ai.
1: Medicine qui a sorti un album il y a pas très longtemps aussi.
0: Ah, peut-être.
1: On a dû le passer. Hein.
0: Ouais, sans doute.
1: Non, mais il y a tellement de trucs après. Tu vois, je ne me souviens même plus exactement, mais tu vois, il faudrait pouvoir justement retourner dans les archives rien qu'en lui parlant, en fait, tu vois, d'où l'IA aussi, au final, quoi, de retrouver des trucs. Bon, hein, il pourra toujours y avoir des débats. On continue avec cette fois-ci Mr. Williams qui sort un EP. L'EP s'appelle We Run This Sane. Voilà, en collaboration avec Reggae Roast. Et on s'écoute le morceau éponyme tout de suite. Mr. Williams, Reggae Roast, run it.
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Et je vous rappelle que on sera donc pour retourner la place le week-end prochain, dimanche prochain très exactement, à la fête de la musique de Brest. Et Ronan nous disait tout à l'heure dans l'oreillette que la fête de la musique de Plouarzel se déroule aussi vendredi. On continue encore une fois avec Mr. Williams. Cette fois-ci, il débarque en mode The Plate Daddy. Run the track.

un reggae rose, t'as des dubplate daddy. T'as compris le style et on va terminer encore une fois avec Mr. Williams, toujours sur l'EP We Run This Scene. On retourne la scène en gros, hein, et voilà, encore en collaboration avec Reggae Roast. Et on va continuer pour tous les ganjaman. Ça donne Light Up Your Spliff, Light Up Your Spliff.

0: Massive.
1: Et t'as bien reconnu le style. Encore une fois, on était ici avec Mr. Williams and Reggae Roast sur le tune Light Up pour tous les ganjamans. Et ça, c'est extrait de l'EP We Run The Scene.
2: Yes. Et ben nous, on va continuer et même terminer, je pense, l'émission avec le nouvel album de Tiwoni qui se prénomme Dancehall Frequency. Voilà, qui est distribué par Evidence Music. On vous avait déjà passé pas mal de morceaux, enfin quelques morceaux, notamment un gros grand jatune qui s'est prénommé Une Plante. Il y avait aussi le Big Bad morceau Yo Pepa. Et on va commencer par vous présenter donc cet album avec la combinaison qui est sortie récemment. Donc, enfin, de toute façon, l'album est dispo, hein, l'album est sorti. Donc, on va vous présenter, pardon, avec la combinaison Tiwoni featuring Anthony B sur le tune Na Techno Talk.

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sur l'album de Tioni qui se prénomme Dancehall Frequency. Donc c'était un remix de son tune Awadoudem avec les artistes catégoriques Baby Boom, Gronega, Macadam, Caporal Negus, Keita et Osoka, donc présents sur cet album là qui est sorti récemment du côté de Evidence Music. Et c'est

0: Bah là-dessus qu'on va se quitter, toujours donc sur cet album, cette fois-ci avec le tune éponyme. Mais avant ça, ouais, je voudrais rappeler que du coup, dimanche, bah voilà, du côté Place Henri Ansquerre, juste après le pont de Recouvrance, côté Recouvrance, on sera toute la journée, enfin de 14h à 21h, dans les heures légales, on va dire, de la fête de la musique. 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Et si vous êtes pressé de fêter la fête de la musique, bah, sachez que la plupart des bleds, on va dire, à côté, enfin Quimper, c'est pas non plus un bled, mais en tout cas du côté de Quimper, samedi soir, il y aura le Bobo Somme du côté des planches, il sera aussi le dimanche soir du côté du Greenwich en bas de Siam, et sinon voilà, on l'a dit, du côté de l'Anil Jude, ça se passera le samedi avec 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Donc j'espère que vous serez présents dimanche, et en tout cas il fera beau du côté de Brest. Et là-dessus, je vous souhaite une bonne semaine à vous toutes et à vous tous, et on se retrouve bien sûr mardi prochain, même heure, même station, même fréquence. Et c'est sur le morceau Dancehall Frequency de l'artiste Tiwoni, donc morceau éponyme de son album, qu'on va se quitter. Et là-dessus, je vous dis big up, à la semaine prochaine.
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Et donc c'est parti de là, de quelques temps après. 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

Vous êtes à l'écoute de la chanson française sur la cassette numéro 636 face A, enregistrée le 6 novembre 93 par Marcel. Il propose la valse du troisième âge par Jean-Désiré Bailly, son orchestre, ses chanteurs.

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4: Aujourd'hui, on va parler du shuffle, en fait. Donc, le shuffle, certains

Donc à demain à partir de, disons, 17h. 17h ou 18h, je ne sais plus exactement, sur RQB 103.9 MHz. Voilà, salut. Je vous dis donc salut. Au regret. Ciao.

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